Merci beaucoup de passer ce mercredi soir bien branché à votre radio en Beauce. Je m'appelle Mathieu Guimond. Qu'est-ce qui se passe de bon dans l'actualité en ce mercredi 9 septembre? Rendez-vous sur mabeauce.com pour avoir tous les détails sur l'actualité qui vous concerne dans la région. Entre autres, on y dévoile aujourd'hui le nom de la mascotte des Jeux du Québec de Saint-Georges qui s'en viennent l'été prochain. La mascotte s'appelle Brio, le renard rouge que vous avez déjà vu. Ben là, vous allez le voir de plus en plus avec les Jeux qui s'en viennent à l'été prochain à Saint-Georges. Alors, il y a plus de 500 propositions qui ont été faites et c'est le nom qui a été retenu par le comité des Jeux. Donc, vous ferez connaissance avec Brio. La prochaine fois, vous la verrez. Au moins, vous allez savoir son nom. Et également, Météo Média nous fait part de ses prévisions pour l'automne 2026 avec le super El Niño, là, des températures au-dessus de la moyenne. Et si vous êtes un fan de l'hiver, va falloir être patient. Ça risque d'arriver plus tard selon les prévisions de Météo Média. Les détails sur ces nouvelles et d'autres nouvelles

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1: Merci beaucoup d'être bien branché à votre radio en Beauce en ce mercredi soir. 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

On est le mercredi 9 septembre 2026. On passe cette soirée ensemble bien branché à votre radio en Beauce. Salut, je m'appelle Mathieu Guimond. Ce soir, au menu de l'émission, on aura l'occasion de jaser un petit peu d'actualité. On va jaser d'économie également à faire. Et je sais qu'il y a des amateurs de chasse qui sont bien branchés et fidèles au poste à la radio. Vous êtes en train de préparer peut-être votre prochaine saison de chasse avec beaucoup d'impatience. Ben, on a quelque chose pour vous, en particulier si vous êtes chasseur à l'arme à feu, proposition à vous faire. On vous donne les détails un peu plus tard ce soir. Salutations à toute la gang de chez Capital Auto de Sainte-Marie qui sont bien branchés, fidèles au poste. Vous autres, qu'est-ce qui vous occupe en ce mercredi soir? Vous nous écoutez de quel endroit en Beauce? Faites-nous donc signe via les réseaux sociaux, via notre site web, via le téléphone, le texto. Tous les moyens sont bons, même le pigeon voyageur. Pourquoi pas, hein? On est ouvert à tout, en autant qu'on ait de vos nouvelles en ce mercredi soir.

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Je veux saluer en ce mercredi soir tous les amateurs de chasse qui sont bien branchés et fidèles au poste à votre radio en Beauceil. D'ailleurs, quelque chose qui risque de vous intéresser, une distribution gratuite de verrous de Pontet. Ça, c'est une initiative de prévention. Ça va être proposé dans plusieurs villes de la grande région de Chaudière-Appalaches cet automne. C'est du 10 septembre jusqu'au 16 octobre. On va distribuer des verrous de Pontet gratuitement à la population. Ça, c'est le petit dispositif qui permet de sécuriser une arme à feu en empêchant d'actionner la détente. On veut sensibiliser les gens à l'entreposage sécuritaire des armes, contribuer à prévenir les accidents, les drames, entre autres, suicide, homicide, tout ça, vous savez hein, ce qu'on peut faire malheureusement avec une arme à feu. Et ça s'inscrit dans le cadre justement de la Journée mondiale de la prévention du suicide qui aura lieu demain. Alors, surveillez ça. Il y aura possibilité de mettre la main sur ce petit équipement qui pourra ajouter un niveau de sécurité supplémentaire à votre arme à feu. On pense entre autres à nos amis chasseurs qui préparent leur saison.

Merci beaucoup de passer ce mercredi soir bien branché à votre radio en Beauce. Je m'appelle Mathieu Guimond. Qu'est-ce qui se passe de bon dans l'actualité? En ce mercredi 9 septembre, rendez-vous sur mabeauce.com pour avoir tous les détails sur l'actualité qui vous concerne dans la région. Entre autres, on y dévoile aujourd'hui le nom de la mascotte des Jeux du Québec de Saint-Georges qui s'en viennent l'été prochain. La mascotte s'appelle Brio, le renard rouge que vous avez déjà vu. Ben là, vous allez le voir de plus en plus avec les Jeux qui s'en viennent à l'été prochain à Saint-Georges. Alors, il y a plus de 500 propositions qui ont été faites et c'est le nom qui a été retenu par le comité des Jeux. Donc, vous ferez connaissance avec Brio. La prochaine fois, vous la verrez. Au moins, vous allez savoir son nom. Et également, Météo Média nous fait part de ses prévisions pour l'automne 2026 avec le super El Niño, là, des températures au-dessus de la moyenne. Et si vous êtes un fan de l'hiver, il va falloir être patient. Ça risque d'arriver plus tard, selon les prévisions de Météo Média. 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

Merci beaucoup d'être bien branché à votre radio en Beauce en ce mercredi soir. 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

que ça rappelle tellement de souvenirs, ça, ce matin, dans votre Country Club, la carte de visite de Francis de Grand Prix avec Colorado. Puis je vous rappelle qu'il nous prépare un troisième album, Francis, qui sera lancé à compter du mois prochain. L'humoriste Phil Roy sera de retour sur scène à notre grand bonheur pour nous proposer dès l'année prochaine son troisième one-man show appelé Danser sous la pluie. Donc, il va bien sûr aborder les thèmes suivants dans son prochain show. Entre autres, il va parler de psychothérapie, également aussi des difficultés insoupçonnées dans son parcours de vie en tant qu'homme dans la société d'aujourd'hui, mais aussi ses victoires et ses défaites dans le domaine scolaire, personnel aussi, professionnel. Donc, ce sera présenté en grande première, le troisième one-man show de Phil Roy, Danser sous la pluie. La grande première aura lieu bien le 6 avril prochain au Jésus à Montréal, et ensuite le 13 avril à la salle Albert Rousseau de Québec. Les billets seront mis en vente prochainement, donc un beau retour en 2027 pour son troisième one-man show pour l'humoriste Phil Roy, qu'on apprécie pas mal, pas mal. En voici un artiste également qu'on apprécie pas mal dans le domaine de la musique folk country. Il nous chante « Emmêlé dans ses cheveux ». Voici J.F. Posey.

gros week-end de spectacles devant eux pour Eric et Sonny Caouette, alors qu'ils vont se produire, eh bien, ce vendredi 11 septembre du côté de Lévis. Par la suite, samedi, un passage à Rivière-Ouelle. Et par la suite, dimanche, un passage du côté de Coaticook. Il y a encore plusieurs dates à leur agenda d'ici la fin de l'année 2026 pour les deux frères. Ils nous chantent maintenant La Clé sous le tapis à la vibe New Country. Voici Phil G. Smith.

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1: C'est la musique de Matt Carrière qui a conclu la première demi-heure de votre réveil avec Summer Night. C'est bonne nouvelle pour la petite fille de la regrettée à chanteuse country Loretta Lynn, Amy Russell, qui annonce au courant des dernières heures sur le web qu'elle est enceinte de son deuxième enfant. Et bientôt, là, elle va accoucher. C'est quasiment une question de temps, même encore d'heures quand même. Donc, elle avait vraiment gardé sa deuxième grossesse vraiment très, très, très secrète. Donc, la grande question qu'on se pose ce matin, est-ce qu'elle sera maman pour la deuxième fois d'un garçon, encore d'une fille? On garde le suspense, mais du moins, on souhaite bien sûr une bonne fin de grossesse à la petite fille de la regrettée Loretta Lynn, Amy Russell, qui est enceinte de son deuxième enfant. Presque déjà à 16h30, tellement content de vous savoir là. Je l'immense bonheur de vous tenir accompagné jusqu'à midi à la Verbe New Country. Quelques messages, on s'informe avec les actualités Arsenal Media. Et au détour, Joseph Poirier va chanter Rodeo.
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8: Bonjour, ici Benjamin Aubert. Voici vos actualités. Aventis Coopérative fermera définitivement ses établissements de Saint-Gervais et de Saint-Sébastien le 31 octobre prochain. La décision touchera une trentaine d'employés qui pourront être relocalisés dans d'autres succursales du réseau selon les possibilités. À Saint-Gervais, les activités seront transférées à Saint-Charles, tandis qu'à Saint-Sébastien, Aventis explique qu'elle se retire du secteur de l'alimentation. Les clients pourront notamment se tourner vers les magasins de Lambton et de Lac-Mégantic pour leurs besoins en quincaillerie et en matériaux de construction. Le chanteur Keenan a été acquitté hier d'une accusation d'agression sexuelle au Palais de justice de Québec. La juge Julie Roy a conclu que l'artiste avait soulevé un doute raisonnable lors de son procès tenu en mars. Une femme l'accusait de l'avoir agressé sexuellement dans sa chambre d'hôtel après sa prestation au Festival d'été de Québec en 2010. La Sûreté du Québec rapporte 3 arrestations pour conduite avec les capacités affaiblies en Beauce au cours des derniers jours. À Saint-Georges, un homme de 40 ans a été arrêté le 3 septembre dernier, près de la 28e avenue et de la 120e rue, après un signalement d'un citoyen. Il a refusé de fournir des échantillons d'haleine et sera accusé de refus. Du côté de Saint-Joseph, 2 hommes ont aussi été arrêtés pendant le Festival des travailleurs après avoir conduit avec plus du double de la limite permise. Leurs permis ont été suspendus pour 90 jours. L'un d'eux conduisait une voiturette de golf sur la voie publique. Et un homme de 65 ans a été arrêté mardi à Sainte-Catherine-de-la-Jacques-Cartier après une perquisition de la Sûreté du Québec. Les policiers ont notamment saisi près de 60 grammes de cocaïne, plusieurs carabines, des armes fabriquées à l'aide d'une imprimante 3D et des centaines de munitions. Richard Péloquin fait face à plusieurs accusations, notamment de possession non autorisée d'armes et de trafic de stupéfiants. Il est demeuré détenu après avoir comparu au Palais de justice de Québec. Voilà, c'est ce qui complète. 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
1: Notre jeudi va se passer avec un ciel généralement nuageux avec un maximum de 21. Toujours la présence de nuages pour ce soir et cette nuit, ça va descendre à 8. Demain, la présence du soleil avec 18 et pour le prochain week-end, samedi, soleil avec 23 et averse pour dimanche avec 19. 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Alors ce matin, le mercure indique présentement 19.
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Et les rodéos également seront en vedette à partir de demain. Ben oui, pour la 58e édition du Festival Western de Saint-Tite qui prend son envol à partir de demain en place jusqu'au 20 septembre prochain. Et le fait d'avoir des billets entre vous-même, gang de chanceux et chanceuses, pour les nombreux rodéos de jour, de soir et même de nuit, vous êtes vraiment très, très, très choyés parce que lorsqu'on met en vente les billets pour les rodéos au mois de mai dernier, ben ça se vend comme des petits pains chauds. Alors si vous êtes détenteur de 33 de billets pour les rodéos de Saint-Tite, je vous lève mon chapeau de cowboy. Vous êtes vraiment chanceux. Voici maintenant Guillaume Frenette.

Merci beaucoup d'avoir commencé votre journée à l'écoute du nouveau 105.3 Hit Country avec un chanteur de Lotbinière, Guillaume Frenette, qui nous a chanté nos plus beaux souvenirs. Et bien ce matin, je lève mon chapeau de cow-boy quand même aux gens de la municipalité de Sainte-Clotilde-de-Beauce qui ont récemment procédé à l'ouverture du complexe aquatique Desjardins après 3 ans de travail et de planification. C'est quand même pas évident de mettre ça en place dans cette municipalité quand même. Donc, un projet qui comprend une nouvelle piscine municipale ainsi que des jeux d'eau pour bien sûr faire plaisir à tous la famille. Donc voilà un tout nouveau complexe aquatique qui a vu le jour quand même du côté de Sainte-Clotilde-de-Beauce. Un projet avec en plus beaucoup, beaucoup d'investissements en dessous avec nos différents paliers de gouvernement. Donc voilà ce matin, on lève notre chapeau de cow-boy à toute l'équipe qui a travaillé fort derrière ce beau projet-là du côté de Sainte-Clotilde-de-Beauce pour le tout nouveau complexe aquatique Desjardins. Excellent jeudi, on s'en va tranquillement pas vite. Oui, oui, oui, là, vers la fin de semaine, c'est quoi tes plans pour le prochain week-end? As-tu du J'ai encore bien le temps de planifier, bien d'accord avec vous autres. Voici un artiste qui nous prépare, lui, pour le printemps prochain, son 3e album en carrière. Tu te dis, hey, c'est loin ça, le printemps. Et tu vas voir que ça passe tellement vite le temps. Voici son premier extrait, Où le vent nous mène. Voici Vince Lemire à la Verve, New York Country en Beauce.

0: surveiller à compter de vendredi le 18 septembre prochain va nous proposer une toute nouvelle chanson, Mes amis, qui a pour titre Rouler. Donc, c'est la plus récente de Megan Lebel qu'on vient d'entendre ici même à Hit Country avec Roméo. On l'a pris maintenant un tournant davantage beaucoup plus rock qu'auparavant. Donc, en plus, allez voir les belles photos qu'elle a prises pour, bien sûr, son prochain EP. Elle adore pas mal les vieilles voitures. Donc, vous serez vraiment servi à souhait. Allez faire votre fouine sur ses réseaux sociaux en parlant de Megan Lebel. Est-ce que vous étiez là hier soir à 19h via leur page Facebook pour assister à leur grand lancement d'album, quatrième en carrière, qui sera lancé la semaine prochaine pour le groupe acadien Les Sales Barbes? C'était vraiment tout un show assez incroyable hier soir qu'ils ont donné. Donc, on les écoute, Les Sales Barbes, haute dans quelques instants, avec un de leurs grands hits en carrière, Good Lord, et c'est même à la vibe New Country.
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Alors, c'est Doug Saint-Louis qui nous a chanté « Rien à battre ». Il va faire sa grande rentrée montréalaise à la fin du mois d'octobre, le 30, pour être encore plus précis. Celui qui met davantage de pop dans sa musique country, donc Doug qui a chanté « Rien à battre ». Et procurez-vous en plus son premier album qui a été lancé. Ça va faire presque déjà un an. Le mois prochain, ça passe tellement et tellement vite le temps. Le prochain band qui s'apprête à prendre d'assaut les ondes de la verbe New Country nous a proposé une reprise vendredi dernier de leur groupe préféré Simple Plan. Alors, ils reprennent leur manière en version folk country, le classique Welcome to My Life, mais c'est pas ce que je vous propose ce matin. Ben non, c'est leur plus récente Loving You is Easy. Voici maintenant le Blowage Band et on vit ensemble le Country Club jusqu'à 9h à la plus belle des radios.

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1: Déjà la première heure de votre Country Club, édition de ce jeudi, de compléter petit potent maintenant dans le domaine du showbiz qui met en vedette une ancienne participante de la télé-réalité québécoise Occupation Double Chypre. En parlant de Julie Pierre, qui on avait appris il y a quelques semaines quand même qu'elle était en couple avec un gars qu'on entend pas mal ici même à Hit Country, également qui fait partie du collectif de la relève hyper populaire classe moyenne, en parlant de Gabriel Fredette. Donc, il avait participé également à l'émission La Voix en 2024. Mais voilà qu'ils ont annoncé sur les réseaux sociaux au courant des dernières heures la fin de leur relation amoureuse. Donc, c'est maintenant chose terminée entre Julie Pierre et bien sûr Gabriel. Alors, voilà pour ce petit potin dans le domaine du showbiz ce matin. À presque déjà à 7 heures dans votre réveil, on est ensemble, je vous rappelle, jusqu'à midi. En ce jeudi à matin, quelques messages et au détour, les actualités Arsenal Média.
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3: Bon jeudi, ici Louis-Philippe Arnoy-Harel. Les chefs des cinq principaux partis ont participé à l'émission spéciale « 5 chefs, une élection » diffusée en direct sur les différentes plateformes de Radio-Canada hier soir. Christine Fréchette, Charles Milliard, Ruba Gazal, Paul Saint-Pierre Plamondon et Éric Duhaime ont tour à tour répondu aux questions des journalistes Sébastien Bovet, Anne-Marie Dussault et Alec Castonguay. L'émission, qui est survenue à moins d'une semaine du premier débat, a été enregistrée à Québec. Les chefs seront de retour sur le terrain aujourd'hui pour poursuivre leur campagne. Le président ukrainien Volodymyr Zelensky est arrivé à Calgary hier soir en prévision d'une rencontre avec le premier ministre Mark Carney. Les deux hommes doivent se rencontrer ce matin et M. Zelensky doit par la suite prendre la parole lors d'une réunion du Conseil des ministres à Banff. M. Carney a déclaré que le programme de la visite porterait principalement sur les priorités communes des deux pays, notamment l'approfondissement de la coopération en matière de défense, d'économie et d'énergie. À l'international, le président américain Donald Trump a déclaré hier à ses partisans les plus fervents que le Canada veut vraiment un accord. M. Trump était à la tête d'affiche d'une convention républicaine pour le moins inhabituelle au lendemain d'une escalade de sa guerre commerciale. M. Trump a également évoqué son projet de rebaptiser le lac Ontario « Lac Amérique ». Mais parmi les fidèles du parti rassemblés à Dallas, ces attaques contre le Canada n'étaient pas au centre des préoccupations. Cette convention atypique, baptisée Trumpapalooza, avait pour double objectif d'amasser des fonds et de donner un élan aux républicains à l'approche des élections de mi-mandat de novembre. Et le gouvernement fédéral fait marche arrière concernant l'exemption de certains projets des lois visant à protéger les espèces en péril. Ottawa prévoit de présenter un projet de loi à l'automne afin d'accélérer les procédures d'autorisation pour les grands projets. Malgré tout, les associations de défense de l'environnement affirment qu'Ottawa peut toujours contourner la loi par d'autres moyens. C'est ce qui complète vos actualités Arsenal Média. Passez une bonne journée sur nos ondes.
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6: Deuxième heure de votre Country Club en ce jeudi à matin. On s'approche d'heure en heure, tranquillement pas vite, vers le week-end. Tu commences à faire tes plans pour la prochaine fin de semaine. Un épisode qui va faire un détour en fin de semaine par la Mauricie pour participer à la 58e édition du Festival Western qui va commencer officiellement bien dès demain. Alors, bon jeudi, bon début de journée. Alors, salutations, vous autres êtes présentement bien sur les routes de la Beauce pour vous rendre à votre travail, encore pour aller reconduire les enfants au service de garde. La prudence est de mise. La patience également, toi qui es présentement bien déjà en mode travail. La journée sera belle et pour toutes les autres auxquelles peut-être c'est votre dernière de la semaine ou encore c'est soir de 5 à 7 pour ce soir ou encore c'est jour de paye. Tellement content de vous à savoir là. Et d'ici à 8 heures, je vais vous jaser du Gala des Oliviers, du James Baker Band, de la grande Dolly Parton, encore une fois des nouvelles en ce qui la concerne et aussi du groupe Florida Georgia Line. Météo maintenant pour la Beauce. Aujourd'hui, c'est un jeudi généralement nuageux avec 21. La présence de nuages pour ce soir et cette nuit avec 8. Demain, c'est du soleil avec 18. Soleil pour samedi, 23. Et des averses pour dimanche avec 19. 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Alors, ce matin, le mercure indique présentement 19. Nous chantons son hit d'Antoui à la vibe New Country en Beauce. Voici Morgan Wallen au nouveau 105.3.

chanson assez incroyable dans tes haut-parleurs dans votre réveil de ce jeudi. Ben oui, avec Jelly Roll, avec Nez de Fever. Et je vous retrouve également en fin de journée, ici même à Hit Country, pour animer le top 6 à 6. Donc, on va savoir si encore une fois, bien ce soir, votre chanson préférée sera toujours à la pole position. Soit, entre autres, Jason Aldean, Don't Tell On Me. Ah, à vous de voter dès maintenant, en m'appelant ou en me textant au 873-300-95-70. L'artiste qui s'apprête à chanter dans quelques secondes a la chance présentement de faire la première partie de la grande tournée Young du duo R&B Country Dan and Shay. Leur une chante sa plus récente. Voici maintenant Josh Ross à la Vibe New Country partout au Québec.

Les meilleurs succès à New Country, ben c'est chez nous que vous les entendez avec Josh Ross et sa plus récente Nuit Ensemble jusqu'à midi. Ce sera présenté à l'antenne de Radio-Canada le 21 mars 2027. Tu dis, hey boy, c'est loin. Ben oui, on apprend ça ce matin dans le journal de Montréal et le journal de Québec que Corinne Côté sera de retour à l'animation du Gala Les Oliviers pour une troisième année consécutive. Bravo pour cette belle marque de confiance. Également pour la 28e édition, le Gala des humoristes va faire peau neuve et va renouveler en plus sa réglementation, en plus d'y inclure des nouvelles catégories plus représentatives, de nouvelles manières de créer, de produire, même de diffuser de l'humour. Là, tu dis, ah ouais, ce sera quoi les nouvelles catégories? Ah, on garde le tout secret parce que bientôt, on va bien sûr entrer en campagne de mise en candidature pour les humoristes du Québec. Donc, on va savoir davantage plus début 2027 pour les prochains nominés pour la 28e édition du Gala Les Oliviers qui, je vous rappelle, sera présenté à l'antenne de Radio-Canada le 21 mars prochain, animé par l'humoriste Corinne Côté. Elle a du chien, cette humoriste assez incroyable pour animer le Gala des Oliviers. Bon, on n'est pas mercredi. Ben non, on est bel et bien jeudi. Voyons, Danny, t'es mêlé, oui. Dans Tell On Me, voici maintenant Jason Aldean à Hit Country.

Que c'est bon ce matin dans votre country club. C'est tiré de son premier album, Gab Forêt, qui a chanté 5 minutes à la vibe New Country. Il va faire une performance, bien sûr, du côté du Festival Western de Saint-Tite et Cancancan. Bien, performance attendue de sa part, eh bien, le samedi 19 septembre prochain. L'artiste qui s'apprête à chanter a fait son entrée le samedi passé au tout nouveau Grand Décompte Hit Country, présenté chez nous tous les samedis entre 8h et 10h. Voici Green Wells.

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1: Ce sera présenté sur la chaîne canadienne CTV le 19 septembre prochain à compter de 20h. 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C'est quoi ça, les CCMA Awards? 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Puis en plus, on a procédé au dévoilement de qui va animer cette belle remise de prix-là. On a fait appel à un band. 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Et également quelques artistes qui vont bien sûr performer sur scène pour cette grande remise de prix-là. 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Voilà. Alors, quelques messages et au détour, les actualités Arsenal Média.
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3: Bonjour, ici Benjamin Aubert. Voici vos actualités. Aventis Coopérative fermera définitivement ses établissements de Saint-Gervais et de Saint-Sébastien le 31 octobre prochain. La décision touchera une trentaine d'employés qui pourront être relocalisés dans d'autres succursales du réseau selon les possibilités. À Saint-Gervais, les activités seront transférées à Saint-Charles, tandis qu'à Saint-Sébastien, Aventis explique qu'elle se retire du secteur de l'alimentation. Les clients pourront notamment se tourner vers les magasins de Lambton et de Lac-Mégantic pour leurs besoins en quincaillerie et en matériaux de construction. Le chanteur Keenan a été acquitté hier d'une accusation d'agression sexuelle au Palais de justice de Québec. La juge Julie Roy a conclu que l'artiste avait soulevé un doute raisonnable lors de son procès tenu en mars. Une femme l'accusait de l'avoir agressé sexuellement dans sa chambre d'hôtel après sa prestation au Festival d'été de Québec en 2010. La Sûreté du Québec rapporte 3 arrestations pour conduite avec les capacités affaiblies en Beauce au cours des derniers jours. À Saint-Georges, un homme de 40 ans a été arrêté le 3 septembre dernier, près de la 28e avenue et de la 120e rue, après un signalement d'un citoyen. Il a refusé de fournir des échantillons d'haleine et sera accusé de refus. Du côté de Saint-Joseph, 2 hommes ont aussi été arrêtés pendant le Festival des travailleurs après avoir conduit avec plus du double de la limite permise. Leurs permis ont été suspendus pour 90 jours. L'un d'eux conduisait une voiturette de golf sur la voie publique. Et un homme de 65 ans a été arrêté mardi à Sainte-Catherine-de-la-Jacques-Cartier après une perquisition de la Sûreté du Québec. Les policiers ont notamment saisi près de 60 grammes de cocaïne, plusieurs carabines, des armes fabriquées à l'aide d'une imprimante 3D et des centaines de munitions. Richard Péloquin fait face à plusieurs accusations, notamment de possession non autorisée d'armes et de trafic de stupéfiants. Il est demeuré détenu après avoir comparu au Palais de justice de Québec. Voilà, c'est ce qui complète. 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
4: Notre jeudi va se passer avec un ciel généralement nuageux avec un maximum de 21. Toujours la présence de nuages pour ce soir et cette nuit avec 8. Demain, la présence du soleil avec 18. Soleil pour samedi avec 23. Et pour dimanche, on prévoit des averses avec 19. 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Alors ce matin, le mercure indique présentement 19.
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que c'est bon jusqu'à la dernière note. Cette belle chanson tellement touchante, remplie d'émotions, parce que c'est ça qu'on vit jour après jour à l'écoute de bonne musique New Country avec Luke Combs et Days Like These. Et cette belle chanson, pensant, je vous rappelle, se retrouve sur son plus récent album. On change un petit peu de registre musical. Du dessin animé à succès, Histoire de jouer 5, nous chante I Know It, I Know You. Voici maintenant Taylor Swift.

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1: Nouvellement célibataire. Oh, oh, oh, oh, oh, certains vont dire, c'est intéressant, ça. Gabrielle Fredette, qui a chanté au nouveau à 105.3, sa plus récente, Le Bon Choix, la MRC de Beauce-Sertigan et la ville de Saint-Georges, vous invite, chers bien sûr citoyens, citoyennes de la Beauce, à participer à une grande consultation publique sur l'avenir culturel de la région. Oh, un sujet en plus, c'est vraiment très, très, très important également dans cette grande campagne électorale québécoise. Donc, on vous invite à une belle rencontre le 29 septembre de 19h à 21h au centre de congrès Le Georgesville. Donc, citoyens, artistes, organismes et acteurs du milieu sont invités, bien sûr, à discuter des priorités culturelles pour les prochaines années. Ça, c'est vraiment hyper, hyper important. Un dossier chaud en plus. Donc, ça se passe, je vous rappelle, cette grande consultation populaire le 29 septembre entre 19h et 21h. Ça se passe au centre de congrès Le Georgesville. Alors, une belle invitation en plus de la Vibe New Country en Beauce. T'as choisi le 105.3. Excellent jeudi. On est ensemble, je vous rappelle, jusqu'à midi. Est-ce que tu aimes le country rock? La réponse est oui. Ben, tu seras vraiment servi à souhait. Je te le dis dans quelques secondes. Je pèse sur le bouton. Voici White Horse avec Chris Stapleton au nouveau 105.3.

0: électrique était en vedette avec, bien sûr, ce méga hit de Chris Stapleton avec White Horse à la vibe New Country. On connaît finalement la date officielle d'ouverture de l'hôtel et du musée Dolly Parton à Nashville, parce qu'on sait que la grande Dolly Parton est partie vers un autre monde le 25 août dernier. Cette icône de la musique country qui est décédée à l'âge de 80 ans. Donc, on va ouvrir officiellement l'hôtel et le musée Dolly Parton le 29 septembre prochain. Un hôtel qui comprend 245 chambres et suites, dont une chambre King offre en plus une vue imprenable sur Nashville avec en plus tout décoré à la manière de Dolly Parton. Oh, d'après moi, ça va faire sensation, cette belle chambre d'hôtel-là de luxe. Donc voilà, ça va ouvrir officiellement compter du 29 septembre prochain. Ça va venir vite, ça, le 29 septembre. À venir dans un instant, c'est la musique de qui? De quoi? Est-ce que je vous dis? Est-ce que je ne vous dis pas? Je garde le suspense. Oui. Juste question de vous faire languir dans quelques secondes. La meilleure musique New Country se poursuit.
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Il s'amène au Québec demain soir, performance attendue au Festival Western de Sainte-Tite avec sur la grande scène Le Chant, Max McNown, la vedette de l'heure qui vous touche vraiment le cœur à chanter sa plus récente Bellamy Me For You à la Verbe New Country, édition de ce jeudi à matin. Tellement content de vous avoir là. Dans une semaine, il va procéder au lancement de son quatrième album. Voici Sarah Dufour.

Tantôt, entre midi et 13h, Sylvain Caron se retrouve à ma place pour animer votre heure de lunch avec le show qu'on appelle chez nous le Lunch 100% Québec. On leur propose 60 minutes de musique francophone. En plus, là-dedans, on vous propose le top 3 à compter de midi 45. Alors, c'est un rendez-vous à ne pas manquer. Il nous chante son méga hit, 23. Voici maintenant Chase Beckham au nouveau Hit Country.

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1: Ça me tente de vous parler du groupe marquant de la musique country américaine Florida Georgia Line. On sait qu'ils ont fait un beau retour surprise à notre grand bonheur au CMFest début du mois de juin. Et là, ben, au courant des dernières heures, je ne sais pas si vous suivez encore une fois leur page Facebook ou encore leur compte Instagram, eh bien, boum, ils ont changé au courant des dernières heures leur photo de profil. Et là, la machine à rumeurs vient d'être enclenchée en disant que peut-être, possiblement, bientôt, pour avoir peut-être une première chanson de leur part, nouvelle chanson depuis déjà quelques années déjà. Est-ce vrai? Est-ce faux, cette rumeur-là? C'est bien sûr, c'est ce qui circule présentement dans le domaine du showbiz country américain. Mais d'après moi, on va avoir une surprise bientôt de leur part. C'est mon intuition qui me dit ça de la part du groupe Florida Georgia Line. Quelques minutes nous séparent déjà de 8 heures. Quelques messages. Et au détour, eh bien, un tour complet des actualités Arsenal Média.
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4: Bon jeudi, ici Louis-Philippe Arnoy-Harel. Les chefs des cinq principaux partis ont participé à l'émission spéciale « 5 chefs, une élection » diffusée en direct sur les différentes plateformes de Radio-Canada hier soir. Christine Fréchette, Charles Milliard, Ruba Gazal, Paul Saint-Pierre Plamondon et Éric Duhaime ont tour à tour répondu aux questions des journalistes Sébastien Beauvais, Anne-Marie Dussault et Alec Castonguay. L'émission, qui est survenue à moins d'une semaine du premier débat, a été enregistrée à Québec. Les chefs seront de retour sur le terrain aujourd'hui pour poursuivre leur campagne. Le président ukrainien Volodymyr Zelensky est arrivé à Calgary hier soir en prévision d'une rencontre avec le premier ministre Mark Carney. Les deux hommes doivent se rencontrer ce matin et M. Zelensky doit par la suite prendre la parole lors d'une réunion du Conseil des ministres à Banff. M. Carney a déclaré que le programme de la visite porterait principalement sur les priorités communes des deux pays, notamment l'approfondissement de la coopération en matière de défense, d'économie et d'énergie. À l'international, le président américain Donald Trump a déclaré hier à ses partisans les plus fervents que le Canada veut vraiment un accord. M. Trump était à la tête d'affiche d'une convention républicaine pour le moins inhabituelle, au lendemain d'une escalade de sa guerre commerciale. M. Trump a également évoqué son projet de rebaptiser le lac Ontario « Lac Amérique ». Mais parmi les fidèles du parti rassemblés à Dallas, ses attaques contre le Canada n'étaient pas au centre des préoccupations. Cette convention atypique, baptisée Trumpapalooza, avait pour double objectif d'amasser des fonds et de donner un élan aux républicains à l'approche des élections de mi-mandat de novembre. Et le gouvernement fédéral fait marche arrière concernant l'exemption de certains projets des lois visant à protéger les espèces en péril. Ottawa prévoit de présenter un projet de loi à l'automne afin d'accélérer les procédures d'autorisation pour les grands projets. Malgré tout, les associations de défense de l'environnement affirment qu'Ottawa peut toujours contourner la loi par d'autres moyens. C'est ce qui complète vos actualités Arsenal Média. Passez une bonne journée sur nos ondes.
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1: Déjà la dernière heure de votre Country Club en ce jeudi 10 septembre. Et toi qui fais des semaines de 4 jours habituellement et t'as eu une courte semaine avec le long week-end de la semaine passée, t'as travaillé 3 jours sur 4 quand même. Et pour toutes les autres qui êtes en mode travail tout comme moi jusqu'à demain, bien, on lâche pas, tellement content de vous à savoir là, Danny côté qui est en place, côté animation. Eh bien, jusqu'à midi à la verbe New Country en Beauce. Et d'ici 9h, je vais te jaser entre autres de l'énergie Jane Wilson, d'un vétéran de la musique country qui effectue un retour d'Harold Warley. Également, je vais te faire entendre un extrait de la toute nouvelle chanson de Harry Church. Également, aussi des nouvelles de Classe moyenne et de Harpin Lépine. Météo maintenant pour la Beauce aujourd'hui, jeudi. Bien, ça va se passer avec un ciel généralement nuageux avec 21. La présence de nuages toujours pour ce soir et cette nuit avec 8. Demain, c'est la présence du soleil avec 18. Samedi, soleil avec 23. Et pour dimanche, on prévoit des averses avec 19. 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Alors, ce matin, le mercure est toujours stable à 19. L'artiste qui s'apprête à chanter va nous proposer la semaine prochaine un nouvel album avec en plus une édition vinyle pour les fans de ce style de bien sûr, d'accessoires de musique. Hein, le vinyle qui est vraiment la cote à travers le monde. Donc, il nous chante sa plus récente Signs. Place à Luke Bryan au tout nouveau Hit Country 105.3.

Il a sorti un nouvel album le 25 juin dernier, un bijou d'album, Toi qui tripes sur la musicalité de ce grand nom, K.D. Johnson, sera vraiment servi à soi, Bank of Trinity. Alors, un bel hommage en plus à son village natal aux États-Unis. Donc, K.D. Johnson est qu'à chanter de force en ce jeudi matin, tellement content de vous à

avoir là. Et bien sûr, coup d'œil maintenant aux anniversaires du jour. Alors, bon anniversaire à un chanteur country, Michel Léonard. Aussi, bon anniversaire à une certaine Annick Gagnon, également qu'on connaît bien dans le domaine de la musique country, qui est aussi membre du groupe Le Road Trip Country Band. Alors, à vous tous et toutes également auquel c'est votre anniversaire. Bien, bonne fête de la part de toute l'équipe du Nouveau Hit Country. L'artiste qui s'apprête à chanter dans quelques secondes va faire un détour bientôt, là, au Québec, à la Place Belle de Laval. Est-ce que tu as, bien sûr, tes billets en main pour faire un party avec lui? La voix chante Cowgirl. Voici maintenant Chabosé.

Merci beaucoup d'avoir choisi le nouveau 105.3 Hit Country avec Chabosé, avec Kagol. Ça commence officiellement dès demain en place jusqu'au 20 septembre prochain. C'est bien sûr la présentation du Festival Western de Saint-Tite. 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Alors, voici Francis de Grandpré qui nous chante « Si j'avais su ». En plus, dès demain, Francis va nous proposer une nouvelle chanson. Encore une fois, une vraie machine, ce gars-là.

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1: La vibe New Country, on la vit ensemble du lundi au vendredi entre 6h et midi avec Zach Bryan qui a chanté Something in the Orange. Et demain, journée importante également, une journée commémorative assez incroyable à travers le monde. On se rappelle tous et toutes des attentats du 11 septembre 2001. Alors pour l'occasion, bien demain soir, on va bien sûr vous proposer en plein cœur du centre-ville de New York un méga concert pour rendre hommage aux victimes de cet attentat vraiment dévastatrice du 11 septembre 2001. Et pour l'occasion, bien, on pourra voir performer sur scène notre chanteuse préférée, Lainey Wilson, pour l'occasion. Donc, elle ne pouvait pas refuser cette belle offre à la demande du comité organisateur. Donc, voilà, elle va performer demain soir pour ce beau spectacle hommage aux victimes du 11 septembre 2001, Lainey Wilson. Nous chante « Ça valait la peine ». Voici maintenant Phil G. Smith. On est ensemble jusqu'à midi.

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1: À surveiller demain après 25 ans d'absence sur la scène musicale country américaine, il va effectuer un beau retour dès demain en nous proposant une toute nouvelle chanson. Tu dis de qui s'agit-il? Il s'agit entre autres de Darrell Worley. 25 ans qu'on n'avait rien eu de nouveau de sa part. Ben voilà, son amour pour la musique country l'a regagné au fil des années. Alors il va nous proposer dès demain Have You Forgotten, qui sera bien sûr mise en vente sur toutes les bonnes plateformes. Il va même partir en tournée à notre grand bonheur à compter du printemps 2027. Donc voilà, un beau retour dans le domaine de la musique country américaine 25 ans plus tard pour Darrell Worley. Leur bon succès, notre cher Darrell, qu'on apprécie pas mal. Hein, ça rappelle tellement et tellement de souvenirs, ce chanteur-là. Hein? À mon début de carrière, ça me rappelle des souvenirs. Je le faisais jouer à la radio à l'époque. On s'informe avec les actualités Arsenal Media et au détour, je vous fais danser avec Dasha et Austin.
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5: Bonjour, ici Benjamin Aubert. Voici vos actualités. Aventis Coopérative fermera définitivement ses établissements de Saint-Gervais et de Saint-Sébastien le 31 octobre prochain. La décision touchera une trentaine d'employés qui pourront être relocalisés dans d'autres succursales du réseau selon les possibilités. À Saint-Gervais, les activités seront transférées à Saint-Charles, tandis qu'à Saint-Sébastien, Aventis explique qu'elle se retire du secteur de l'alimentation. Les clients pourront notamment se tourner vers les magasins de Lambton et de Lac-Mégantic pour leurs besoins en quincaillerie et en matériaux de construction. Le chanteur Keenan a été acquitté hier d'une accusation d'agression sexuelle au Palais de justice de Québec. La juge Julie Roy a conclu que l'artiste avait soulevé un doute raisonnable lors de son procès tenu en mars. Une femme l'accusait de l'avoir agressé sexuellement dans sa chambre d'hôtel après sa prestation au Festival d'été de Québec en 2010. La Sûreté du Québec rapporte 3 arrestations pour conduite avec les capacités affaiblies en Beauce au cours des derniers jours. À Saint-Georges, un homme de 40 ans a été arrêté le 3 septembre dernier, près de la 28e avenue et de la 120e rue, après un signalement d'un citoyen. Il a refusé de fournir des échantillons d'haleine et sera accusé de refus. Du côté de Saint-Joseph, 2 hommes ont aussi été arrêtés pendant le Festival des travailleurs après avoir conduit avec plus du double de la limite permise. Leurs permis ont été suspendus pour 90 jours. L'un d'eux conduisait une voiturette de golf sur la voie publique. Et un homme de 65 ans a été arrêté mardi à Sainte-Catherine-de-la-Jacques-Cartier après une perquisition de la Sûreté du Québec. Les policiers ont notamment saisi près de 60 grammes de cocaïne, plusieurs carabines, des armes fabriquées à l'aide d'une imprimante 3D et des centaines de munitions. Richard Péloquin fait face à plusieurs accusations, notamment de possession non autorisée d'armes et de trafic de stupéfiants. Il est demeuré détenu après avoir comparu au Palais de justice de Québec. Voilà, c'est ce qui complète. 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
1: C'est un jeudi avec un ciel généralement nuageux en Beauce avec 21 degrés. Toujours la présence de nuages pour ce soir et cette nuit avec 8. Demain, c'est du soleil avec 18. Soleil aussi pour samedi avec 23. Et des averses pour ce dimanche avec 19. 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Alors ce matin, le mercure est toujours stable à 19.
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Ça fait déjà 2 ans que ça a été lancé. Bien, elle a fait vraiment sa place de choix dans votre cœur. Bien oui, c'est Dasha avec Austin. Et en plus, bien, Dasha, au courant des dernières semaines, a fait un détour par le studio d'enregistrement. Donc, elle prépare un mini EP pour début 2027. Donc, on peut même l'entendre depuis déjà quelques jours ici même à Hit Country avec sa plus récente Mimo. Kiss My Glass. Voici Savannah Jade avec Marie-Mé.

les Cowboys fringants qui viennent de chanter Marine Marchande. Alors, jusqu'à 9h, c'est votre Country Club. Et par la suite, on part sur une belle ride musicale entre 9h et 10h30. Alors, c'est un rendez-vous à ne pas manquer. Ça a été lancé depuis minuit sur toutes les bonnes plateformes. La toute nouvelle chanson de Eric Church qui a pour titre On the Road. Toi qui aimes une petite touche de country rock, ben, tu seras vraiment servi à souhait. Donc, voici un extrait de cette nouvelle chanson de Eric Church. Voici On the Road.

0: Quand même accrocheur, toi qui aimes la petite touche des années 70, là, tu l'entends pas mal dans cette nouvelle chanson-là, donc On the Road avec Eric Church. À venir dans quelques secondes, le duo de l'heure, mes amis, qui vous touche vraiment le cœur. I Can't Love You Anymore avec Ella Langley et Morgan Wallen.
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Cette chanson se retrouve parmi les 6 chansons les plus demandées au top 6 à 6 que j'anime du lundi au jeudi entre 18h et à 19h. Ella Langley avec Morgan Wallen qui vient de chanter I Can't Love You Anymore. Ça me tente de vous faire entendre un extrait d'une toute nouvelle chanson qui a été lancée également depuis minuit, qui met en vedette le collectif de la relève classe moyenne qui ont bien sûr mêlé leur voix avec une autre star de la musique country au Québec, un certain Arpin Lépine. Puis là, je t'entends dire « Ah! » Classe moyenne avec Arpin Lépine, ça, ça va pas ensemble. Ben, je pense à la même affaire que vous autres. C'est un peu le genre de pop country avec un peu de folk country avec la grosse voix qu'il a, Arpin Lépine. Ben, ça donne quand même un résultat assez incroyable. Donc, leur chanson a pour titre « Je suis là pour rester », bien sûr, une chanson écrite en hommage pour la prévention du suicide. Donc, voici un extrait de cette chanson collaboration avec Classe moyenne et Arpin Lépine. « Je suis là pour rester ».

Hey, assez surprenant. Merci d'entendre Classe Moyenne dans un autre style, autre que de la pop, plus R&B là-dedans. Donc voilà, je suis là pour rester avec, bien sûr, Classe Moyenne et Arpin Lépine. En parlant justement de Classe Moyenne, voici leur hit de l'été avec Orange Lessard. Voici Je t'en vacances à la Five New York Country.

Votre retour à la maison, ça se passe chez nous entre 14h et bien sûr 18h, animé par l'ami Chuck Noël. Et dans ce show-là, également dans le Rush, on vous propose à compter de 15h le top 3, les chansons les plus demandées au courant des dernières heures. Voici Zach Checo avec Benjamin.

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1: Et bien voilà, un autre Country Club de compléter en cette édition de ce jeudi 10 septembre 2026. Quel bonheur que vous soyez du rendez-vous jour après jour, bien branché à nos quatre fréquences. Que vous soyez du côté du Saguenay, du centre du Québec, de la Beauce ou encore de Lac-Mégantic, ou encore présent partout, partout sur la planète. Via notre site internet, le hitcountry.com. Est tellement content de vous avoir réveillé du bon pied avec la meilleure musique New Country au monde. Mon nom est Danny Côté. On passe l'avant-midi ensemble en plus à Emmanuel. Gang de chanceux et chanceuses. On commence en force en plus. Notre avant-midi dans quelques secondes avec une belle ride musicale auquel on se propose quand même 90 minutes de musique New Country non-stop. On commence ensemble au détour de ceci.
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1: Est-ce que t'es bien attaché? La réponse est oui. On part pour une belle ride musicale ou à travers la province. Ben oui, on va faire un détour cet avant-midi par le Saguenay-Lac-Saint-Jean. Aussi un détour par le centre du Québec. Un détour par la Beauce et on va compléter le tout du côté de Lac-Mégantic. Pourquoi pas? Quatre fréquences qui vous offrent que le meilleur du New Country 24 heures sur 24, 7 jours sur 7. Et d'ici à 10h30, tu m'entendras entre autres du Ella Langley, du Morgan Wallen, du Vince Lemire, du Jason Aldean. On commence de très, très belle façon cette super ride musicale en ce jeudi 10 septembre avec un gars qui a vraiment la cote. Il nous a fait récemment un nouvel album et en plus, nouvellement marié aussi à Yoto pour lui, ce gars-là. Voici Carrie Kent avec Coetzel qui chante Rocky Mountain Low à la verbe New Country. Bon jeudi avant midi.

0: Jason Aldean qui vient de chanter à la Ride Whiskey Drink à surveiller bien vendredi prochain, le 18 septembre. Bien, va ressortir en édition vinyle 10 ans après la sortie de son album They Don't Know à la demande générale pour les collectionneurs. Donc, ce sera mis en vente, je vous rappelle, à compter du 18 septembre prochain, l'édition vinyle. Voici MJK avec Jelly Roll qui nous chante Lonely Road à la Ride It Country.
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Et que ça ressemble tellement à Dieu, à Morgan Wallen, c'est assez incroyable. Un produit à 100% de chez nous, 100% local. C'est vraiment important, en plus, d'encourager les artistes de chez nous avec cette fameuse guerre commerciale entre le Canada et les États-Unis. On ne s'étendra pas sur le sujet, c'est avoir mis Dieu. Non, non, non. Alors, c'est Vince Lemire qui a chanté Où le vent nous mène. Sounds like the radio. Voici maintenant Zach Top.

La vibe new country, on la vit ensemble jusqu'à midi avec la plus récente de Morgan Wallen avec Been By Now. Et soyez-y à tantôt entre midi et 13h pour le lunch 100% Québec avec mon collègue Sylvain Caron. Elle nous chante Ma vieille écho. Place maintenant à Sandrine Hébert à la ride jusqu'à 10h30.

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1: Bonjour, ici Benjamin Aubert. Voici vos actualités. Aventis Coopérative fermera définitivement ses établissements de Saint-Gervais et de Saint-Sébastien le 31 octobre prochain. La décision touchera une trentaine d'employés qui pourront être relocalisés dans d'autres succursales du réseau selon les possibilités. À Saint-Gervais, les activités seront transférées à Saint-Charles, tandis qu'à Saint-Sébastien, Aventis explique qu'elle se retire du secteur de l'alimentation. La Sûreté du Québec rapporte 3 arrestations pour conduite avec les capacités affaiblies en Beauce au cours des derniers jours. À Saint-Georges, un homme de 40 ans a été arrêté le 3 septembre près de la 28e avenue et de la 120e rue après un signalement d'un citoyen. Il a refusé de fournir des échantillons d'haleine et sera accusé de refus. Alors qu'à Saint-Joseph, 2 hommes ont aussi été arrêtés pendant le Festival des travailleurs après avoir conduit avec plus du double de la limite permise. L'un d'eux conduisait une voiturette de golf sur la voie publique. Voilà, c'est ce qui complète. 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

Cette chanson se retrouve parmi les 30 chansons les plus populaires de la semaine au Grand Décompte Hit Country que vous est proposé tous les samedis matin entre 8h et 10h, piloté par mon collègue Maxime Tremblay, donc Francis de Grand Prix, qui a chanté Si j'avais su, et à surveiller à compter de demain. Eh bien, Francis va nous proposer un 7e extrait de son nouvel album qui sera lancé le mois prochain. Je t'en donnerai un peu. Donc, ce sera mis en vente à compter de minuit à une vraie machine. C'est assez incroyable. Voici Alain Anglais.

On a tous un band country, encore rock, qui nous a marqué dans notre jeunesse. Et pour eux, ben, c'est le band Simple Plan. Ils ont repris à leur manière un de leurs grands classiques à Simple Plan, Welcome to My Life, en version folk country. Alors, c'était lancé depuis vendredi dernier sur toutes les bonnes plateformes. Alors, avis à tous les fans du Blowage Band. Voici George Burge avec Luke Bryan qui nous chante Ride, Ride, Ride.

0: Megan Nobel, écrivait de nous à chanter Roméo à surveiller. Bien, dès le vendredi 18 octobre, bien, Megan va nous proposer une toute nouvelle chanson qui a pour titre Roulé. Et bien sûr, elle garde cette belle signature musicale. Un petit changement pour elle, la saveur country rock. Donc, j'ai bien hâte de vous la faire entendre. Mais bien sûr, il faut que ça passe par le comité d'écoute s'ils vont choisir ou non de vous proposer, bien sûr, cette nouvelle chanson de Megan Lebel. Demain, journée importante qui a marqué beaucoup, beaucoup de gens. Vous rappelez-vous du 11 septembre 2001 avec les attentats dévastatrices de New York. Donc, bien sûr, demain soir, on va proposer en plein cœur du centre-ville de New York un grand concert hommage aux victimes des attentats du 11 septembre 2001 pour l'occasion. Bien, on a fait appel au service d'une certaine chanteuse country bien connue dans le domaine en parlant de Lainey Wilson qui aura la chance d'aller performer demain soir à New York pour, bien sûr, cette grande soirée commémorative du 11 septembre du côté de New York. Quelques messages et au détour, la meilleure musique se poursuit avec qui? Eh bien, c'est entre autres Ken Brown qui va chanter « Miles on it » au détour.
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Super, Benio à Country, on la vit ensemble jusqu'à midi avec la musique de JF Posé qui nous a chanté puisqu'il faut. Ça commence officiellement demain en place jusqu'au dimanche 20 septembre prochain. Avez-vous hâte de faire la fête pour la 58e édition du Festival Western de Saint-Tite? Il y en a pour tous les goûts musicalement parlant du côté de Saint-Tite également. Mais salutations aujourd'hui aux gens qui sont déjà installés là-bas depuis déjà quelques jours dans leur roulotte et qui attendent avec impatience dès demain le coup d'envoi de cette 58e édition du Festival Western de Saint-Tite. T'es en plein cœur d'une super séquence. Sleepless in a Hotel Room. Voici maintenant Lou Combs au nouveau Hit Country.

0: Retour à la maison tantôt entre 14h et 18h avec le Rush piloté par mon collègue Chuck Noël. Et en plus, à compter de 15h, eh bien Chuck vous propose le top 3 du jour. Nouvellement célibataire, mesdames, alors avis à tous les intéressés. Voici Gabriel Fredette.
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2: 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Qu'est-ce qui t'attend musicalement parlant? Au détour, oh, oh, oh. Celui qui se retrouve à la pole position du top 6 à 6, eh bien, c'est Don't Tell On Me avec Jason Aldean.
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2: Bonjour, ici Benjamin Aubert. Voici vos actualités. Aventis Coopérative fermera définitivement ses établissements de Saint-Gervais et de Saint-Sébastien le 31 octobre prochain. La décision touchera une trentaine d'employés qui pourront être relocalisés dans d'autres succursales du réseau selon les possibilités. À Saint-Gervais, les activités seront transférées à Saint-Charles, tandis qu'à Saint-Sébastien, Aventis explique qu'elle se retire du secteur de l'alimentation. La Sûreté du Québec rapporte 3 arrestations pour conduite avec les capacités affaiblies en Beauce au cours des derniers jours. À Saint-Georges, un homme de 40 ans a été arrêté le 3 septembre près de la 28e avenue et de la 120e rue après un signalement d'un citoyen. Il a refusé de fournir des échantillons d'haleine et sera accusé de refus. Alors qu'à Saint-Joseph, 2 hommes ont aussi été arrêtés pendant le Festival des travailleurs après avoir conduit avec plus du double de la limite permise. L'un d'eux conduisait une voiturette de golf sur la voie publique. Voilà, c'est ce qui complète. Pour d'autres manchettes, consultez mabosse.com.
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Tour du Québec pour leur grande tournée d'adieu après 25 ans de présence dans le domaine de la musique au Québec. Le groupe K1 qui vient de nous chanter, il est midi quelque part. Ben non, il est presque déjà 11h15. On s'approche tranquillement pas vite de l'heure du lunch. Et prochaine présence sur une scène pour ce groupe marquant de la musique au Québec, ben ça va se faire demain soir alors qu'ils vont se produire du côté de Magog. Ils nous chantent maintenant Get to a Drinking. Voici Zach Junking à la verve New York Country de ce jeudi avant-midi.

0: C'est la musique de Gab Forêt qu'on s'est offert avec Peut-être demain. Sera bien sûr de passage le samedi 19 septembre prochain à la 58e édition du Festival Western de Saint-Tite. Il y a beaucoup, beaucoup d'artistes, autant anglophones que francophones, qui sont en performance sur les différentes scènes jour après jour. Il y en a pour tous les goûts et pour tous les âges. Et même en plus, le Country Club là-bas à Saint-Tite, auquel, bien sûr, c'est l'aréna qu'on transforme en méga plancher de danse pour les adeptes de la danse en ligne. En plus, on prépare un grand rassemblement de danseurs et danseuses country avec un méga concert assez vraiment mémorable. C'est vraiment de toute beauté à voir ça. Tous alignés en bien droit, là, en danser la même chose en même temps. On va battre même un record. Donc voilà, allez vous amuser au courant des 10 prochains jours, dès demain, en place jusqu'au 20 septembre pour le Festival Western de Saint-Tite. En plus, allez encourager Gab Forêt. À venir dans quelques instants, la musique de Morgan Wallen. Avec quoi? Parce qu'un vaste choix quand même dans son répertoire musical. Je vous ai choisi Twine et Cigarettes avec Morgan Wallen au détour.
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Vous autres, chers fans, et hier soir, est-ce que vous étiez du rendez-vous? Quand même plus de 2000 personnes qui ont regardé dans le confort de leur foyer leur nouvelle chanson qui sera bien sûr lancée à compter du vendredi 18 septembre prochain. Les Salbarbes qui viennent de chanter « Tirer la roue ». Voici maintenant la sensation de l'heure dans le domaine de la musique country canadienne. Il se domine en plus les CC Amir Awards, Kingdom of Fears. Voici Cameron Whitcombs.

aïe, aïe, que ça rappelle tellement de souvenirs classiques des années 90 avec le seul et l'unique Gilda Roy qui chantait la verbe New Country, une autre chambre d'hôtel, et que ça rappelle tellement de souvenirs. Ça a comme pas de bon sens. Je m'attendais pas à ça d'avoir ça sur ma playlist aujourd'hui, en ce jeudi. Passez une belle heure de lunch, un bon jeudi, puis nous autres, on se retrouve tantôt à compter de 18h pour le top 6 à 6. Soyez-y.

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4: Bonjour, ici Benjamin Aubert. Voici vos actualités. Aventis Coopérative fermera définitivement ses établissements de Saint-Gervais et de Saint-Sébastien le 31 octobre prochain. La décision touchera une trentaine d'employés qui pourront être relocalisés dans d'autres succursales du réseau selon les possibilités. À Saint-Gervais, les activités seront transférées à Saint-Charles, tandis qu'à Saint-Sébastien, Aventis explique qu'elle se retire du secteur de l'alimentation. La Sûreté du Québec rapporte 3 arrestations pour conduite avec les capacités affaiblies en Beauce au cours des derniers jours. À Saint-Georges, un homme de 40 ans a été arrêté le 3 septembre près de la 28e avenue et de la 120e rue après un signalement d'un citoyen. Il a refusé de fournir des échantillons d'haleine et sera accusé de refus. Alors qu'à Saint-Joseph, 2 hommes ont aussi été arrêtés pendant le Festival des travailleurs après avoir conduit avec plus du double de la limite permise. L'un d'eux conduisait une voiturette de golf sur la voie publique. Voilà, c'est ce qui complète. 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

Jay Smith pour la portion musicale. On fait du country pour notre lundi midi sur le New Country, 8 Country. Et celle qui sera ma toute première invitée lors de mes portions d'entrevue présentées à chaque samedi matin. Eh bien, on va pouvoir la retrouver entre 10h et 11h pour lui jaser de ses projets qui sont à venir. Il y a pas mal de belles choses pour Emmanuel Boucher qu'on vous fait entendre dès maintenant avec la chanson « Un verre ou deux ». Pas plus pour le dîner. On s'en prendra plus tard.

0: Il n'en reste que quelques billets, je dis bien quelques billets pour leur spectacle de demain en formule duo à l'Anglicane, demain soir, 20h, les deux frères. Pour tous les détails, vous tapez l'anglicane.tuxedobillets.com pour vous procurer les rares billets. Je vous dis tout de suite, là, dépêchez-vous parce que ça risque d'être à guichet fermé pour le spectacle de demain soir avec les boys qu'on vient d'entendre. Et elle fait partie de la relève musicale quand tu es au Québec. Elle a beaucoup de talent. On vous la propose en musique dans quelques instants. Ariane Simard.
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Très occupé pour les spectacles et par les temps qui courent. Il était à Forestville hier. Il sera à Sept-Îles ce soir, Havre-Saint-Pierre demain. Et par la suite, du côté de Port-Cartier, le 12 septembre, Fred Dionne, qu'on vient d'entendre en musique. Et ce qui est le fun dans le cas de Fred Dionne, c'est loin d'être terminé pour lui parce que pour une première fois, c'est pas vrai, c'est pas une première fois en carrière qu'il va présenter sa musique dans l'Ouest parce qu'il a participé à quelques showcases à Kelowna et à Calgary dans la dernière année. Mais là, vraiment, deux semaines à présenter à ses spectacles dans cinq villes de l'Ouest, Saskatoon, Red Deer, Edmonton, Calgary, s'il vous plaît, et Canmore. Donc, c'est très occupé pour Fred Dionne. Et on va surveiller tantôt notre top 3 du jour. Toujours très convoité, très attendu. Avant d'y rendre, on a le temps de vous proposer, entre autres, la musique de Frank Barnes.

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1: Ouais, le top 3 de ce midi commence de façon assez solide avec Vince Lemire qu'on vous fait entendre dès maintenant. Et on va se retrouver de l'autre côté pour parler de la chanson qui est en deuxième place, celui qui est en spectacle. C'était pas prévu initialement. Il prend la place d'un autre artiste du côté de Québec. J'en dis pas plus long, je suis en train de vendre le punch, mais pour le moment, notre chanson numéro 3, Vince Lemire.

Prochain invité, chanson numéro 2 de notre top 3, alors qu'il a accepté à pied levé de prendre place au festival Phono au campus de l'Université Laval à Québec. Et c'est ce soir d'ailleurs qu'on pourra assister à son spectacle. Par la suite, ce sera sa période de spectacle d'automne. On aura la chance d'en reparler sur la vibe New Country, votre nouveau Head Country numéro 2, avec celui qui n'écarte pas un certain jour un retour des Cowboys fringants, Jeff Fosey dans la musique.

Tous et toutes, le numéro 1 de cette journée du jeudi sur votre radio, le nouveau Head Country avec Sylvain Caron qui vous accompagne comme ça chaque midi. Et celle qui est en spectacle ce soir du côté de Saint-Georges, dans le cadre des Amants de la Seine. Et elle va lancer, d'ailleurs, va faire sa rentrée médiatique de son quatrième album, 21 janvier prochain à Montréal, 12 février prochain à Québec. La belle Laurence Saint-Martin, numéro 1 de ce jeudi dans le top 3 avec sa chanson « Ciao, bye ». Alors, je ne dis pas salut tout de suite, on s'en va pas, là.

0: Québec.
1: Puis je pense qu'on a célébré ça en grand à part de ça pour notre jeudi, alors que demain, je suis des vôtres encore une fois, mais cette fois-ci pour préparer la fin de semaine. Parce qu'on va jaser de toute façon de la fin de semaine. Mon nom est Sylvain Caron. Encore une fois, c'est un grand bonheur de vous accompagner pendant l'heure de lunch. On vous souhaite un bon retour au travail pour la plupart cet après-midi. Lâchez pas, c'est jeudi, on commence à penser à la fin de semaine. 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Boutiquelecargo.com, entre-temps, bon country, les amis, sur la vibe New Country, votre radio. Head Country, et puis on se retrouve demain à compter de midi, oui, aussi, et à compter de 14h, faut pas l'oublier, salut!

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6: Bonjour, ici Benjamin Aubert. Voici vos actualités. Aventis Coopérative fermera définitivement ses établissements de Saint-Gervais et de Saint-Sébastien le 31 octobre prochain. La décision touchera une trentaine d'employés qui pourront être relocalisés dans d'autres succursales du réseau selon les possibilités. À Saint-Gervais, les activités seront transférées à Saint-Charles, tandis qu'à Saint-Sébastien, Aventis explique qu'elle se retire du secteur de l'alimentation. La Sûreté du Québec rapporte 3 arrestations pour conduite avec les capacités affaiblies en Beauce au cours des derniers jours. À Saint-Georges, un homme de 40 ans a été arrêté le 3 septembre près de la 28e avenue et de la 120e rue après un signalement d'un citoyen. Il a refusé de fournir des échantillons d'haleine et sera accusé de refus. Alors qu'à Saint-Joseph, 2 hommes ont aussi été arrêtés pendant le Festival des travailleurs après avoir conduit avec plus du double de la limite permise. L'un d'eux conduisait une voiturette de golf sur la voie publique. Voilà, c'est ce qui complète. 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
2: Bonjour, ici Benjamin Aubert. Voici vos actualités. Après avoir participé au premier rendez-vous télévisuel de la campagne électorale hier, les chefs sont de retour sur le terrain aujourd'hui. Quatre d'entre eux, soit Charles Milliard, Ruba Gazal, Paul Saint-Pierre Plamondon et Éric Duhaime, rencontrent l'Union des producteurs agricoles à son siège social de Longueuil. De son côté, la Coalition Avenir Québec s'est engagée à bonifier de 400 millions de dollars sur 4 ans la formation professionnelle courte dans le but de permettre à des travailleurs de se requalifier dans le contexte de la guerre commerciale avec les États-Unis. Et un camion porte-conteneur a accroché des fils électriques de basse tension cet avant-midi sur l'avenue des Érables à Sainte-Marie. Les services d'urgence ont été appelés autour de 10h15. Les pompiers ont attendu l'arrivée d'Hydro-Québec avant de permettre au conducteur de sortir du camion afin de confirmer que les fils n'étaient plus sous tension. L'homme a été évalué sur place par les paramédics et l'avenue des Érables a été fermée à la circulation pendant l'intervention. Voilà, c'est ce qui complète. Pour d'autres manchettes, consultez mabosse.com.
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5: Bon jeudi, merci d'avoir choisi le rush. Ah, cette semaine de 4 jours, disons que ça passe vraiment vite et on sent la vibe Head Country avec entre autres le Festival Western de Saint-Tite qui commence à partir de demain. Je suis sûr, certain qu'il y a bien du monde à l'écoute qui vont se rendre du côté de la Mauricie pour la 58e édition du festival qui commence demain pour une dizaine de jours de festivités. Et j'ai une dizaine approximative parce que je suis pas mal sûr qu'il y a du monde qui sont arrivés même si c'est pas encore officiellement commencé. Je suis pas sûr que pour ben du monde, ça dure un bon gros 2 semaines de festivités. On va fêter ça avec un montage Hit Country avec les Swifties qui seront régalés avec Love Story. Il y aura aussi Austin Dasha. Et on commence ça avec Bloodline à Hit Country.

J'aime aussi Born to Die, ça s'en vient sur la vibe New Country. Et on a juste avant la chanson qui se retrouve cette semaine en 11e place du Billboard Hot 100, I Can't Love You Anymore, collaboration d'Elon Anglin et Morgan Wallen.

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1: Le phénomène canadien Cameron Whitcomb s'en vient sur la vibe New Country, lui qui va venir nous voir au Québec. Il est venu pendant l'été à l'assaut et là, il revient. Je pense qu'il aimait ça au Festival Western de Saint-Tite. Pas vendredi demain, mais l'autre, le 18 septembre. C'est un spectacle qui aura lieu à 21h30. Ça risque d'être dans les plus gros spectacles de cette édition 2026 du Festival Western de Saint-Tite. Lui qui est partout en ce moment avec sa chanson Kingdom of Fear. Ça s'en vient à Hit Country.
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venir sur la vibe New Country. Jeff Posé, qui est venu à la rescousse du Festival Phono, un artiste a cancellé dernière minute et il est là en remplacement, rien de moins, ce soir au Festival Phono sur le site de l'Université Laval à 20h40. Jeff Posé qui présente son spectacle Les Amours de Seconde Main. Et le jeudi, on est toujours en mode week-end ici à Hit Country. On est vraiment en mode festif déjà et ça va paraître dans les prochaines minutes avec Kiss My Glass de Savannah Jade et Marie-Mé Pour Me A Drink de Post Malone et Blake Shelton. Et pour l'instant, Kick Off The Bars, c'est Josh Ross à Hit Country.

0: Le Billboard Hot 100 en vue de la semaine du 12 septembre a bouché pas mal, mais Morgan Wallen, toujours présent dans le top 5 du Billboard Hot 100. Il est bien installé avec sa nouvelle chanson Been By Now. Il y a des réactions vraiment de fou jusqu'à maintenant. Tout le monde l'aime. Et elle s'en vient sur la vibe New Country. Hit Country, bon jeudi!
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5: Bonjour, ici Benjamin Aubert. Voici vos actualités. Après avoir participé au premier rendez-vous télévisuel de la campagne électorale hier, les chefs sont de retour sur le terrain aujourd'hui. 4 d'entre eux, soit Charles Milliard, Ruba Gazal, Paul Saint-Pierre Plamondon et Éric Duhaime, rencontrent l'Union des producteurs agricoles à son siège social de Longueuil. De son côté, la Coalition Avenir Québec s'est engagée à bonifier de 400 millions de dollars sur 4 ans la formation professionnelle courte dans le but de permettre à des travailleurs de se requalifier dans le contexte de la guerre commerciale avec les États-Unis. Et un camion porte-conteneur a accroché des fils électriques de basse tension cet avant-midi sur l'avenue des Érables à Sainte-Marie. Les services d'urgence ont été appelés autour de 10h15. Les pompiers ont attendu l'arrivée d'Hydro-Québec avant de permettre au conducteur de sortir du camion afin de confirmer que les fils n'étaient plus sous tension. L'homme a été évalué sur place par les paramédics et l'avenue des Érables a été fermée à la circulation pendant l'intervention. Voilà, c'est ce qui complète. 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

Pour entendre Morgan Wallen, et maintenant, c'est le temps d'écouter celui qui sera demain au Festival Western de Saint-Tite en prestation dans le champ à 21h30. C'est Max McNown qu'on écoute à Hit Country.

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1: Un peu plus tôt, je te parlais de Max McNown qui sera en prestation au Festival Western de Saint-Tite. Ça tombe bien, on a sa première partie qui sera là aussi demain au Festival, 19h45. On écoute Owen Regling à Hill Country. Merci.

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1: Cette semaine, dans nos différentes épiceries, on voit que les récoltes sont bonnes. C'est vraiment le fun de voir, exemple, des gros rabais sur les aubergines du Québec, les différentes grandes bannières. C'est des prix vraiment compétitifs. Les meilleurs prix depuis septembre 2021, c'est-à-dire depuis maintenant 5 ans. Évidemment aussi que les pommes du Québec se démarquent cet automne. La variété est au rendez-vous, les prix aussi. Donc, très beau combat des circulaires concernant entre autres, les pommes et les produits d'ici. C'est temps d'encourager local. Un gros deal aussi s'en vient avec un montage Hit Country. Ça va commencer avec Luke Combs. Ça s'en vient dans le Rush.
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L'excellent Shabouzi nous amène le week-end un peu en avance avec Barry Song. Tipsy, c'est là dans les prochaines minutes, le temps d'écouter Sarah Dufour sur la vibe New Country et Country.

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1: Avec le Festival Western de Saint-Tite qui commence demain, la SQ tient à rassurer la population qu'ils seront bien présents jusqu'au 20 septembre. T'sais, on parle quand même de 700 000 personnes en environ 10 jours qui se rendent là. Je sais que c'est country, mais faudrait pas que ça devienne le Far West non plus. Donc, la présence policière lors de l'événement va être assurée pour la sécurité de la population locale ou les visiteurs, les festivaliers qui vont se rendre sur le site. Patrouillant la vélo, il y aura aussi des cavaliers de l'équipe équestre, des agents évaluateurs, des coordonnateurs, coordonnatrices locaux en police de proximité et plusieurs autres départements qui seront présents lors de ce Festival Western de Saint-Tite. Autant fêter prudemment à ce moment-là. On a dans les prochaines minutes Jelly Roll avec quelque chose qu'on espère qui n'arrive pas avec la police. Hands up, ça s'en vient dans les prochaines minutes à Hit Country.
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6: Bonjour, ici Benjamin Aubert. Voici vos actualités. Le Parti libéral du Québec et le Parti québécois ont dévoilé leur plan pour soutenir le secteur agricole. Le PLQ prévoit 560 millions de dollars sur 4 ans, tandis que le PQ propose 450 millions de dollars supplémentaires. Les deux formations veulent notamment soutenir la relève et réduire le fardeau administratif. Le PLQ mise entre autres sur des pôles logistiques régionaux, alors que le Parti québécois veut renforcer la protection des terres agricoles. Le candidat de la coalition Avenir Québec dans Beau-Sud, Samuel Poulain, veut protéger le modèle des centres de la petite enfance. Il rappelle avoir obtenu 5 nouveaux CPE dans la circonscription et promet avec la CAQ 25 000 nouvelles places au Québec d'ici 2030. Samuel Poulain critique aussi la proposition du PCQ afin d'offrir 100 $ par semaine aux familles sans place subventionnée, une promesse qu'il juge irréaliste. Un camion porte-conteneur a accroché des fils électriques de basse tension cet avant-midi sur l'avenue des Érables à Sainte-Marie. Les services d'urgence ont été appelés autour de 10h15. Les pompiers ont attendu l'arrivée d'Hydro-Québec avant de permettre au conducteur de sortir du camion afin de confirmer que les fils n'étaient plus sous tension. L'homme a été évalué par les paramédics. L'avenue des Érables a été fermée à la circulation pendant l'intervention. Et Avantis Coopérative fermera définitivement ses établissements de Saint-Gervais et de Saint-Sébastien le 31 octobre prochain. La décision touchera une trentaine d'employés qui pourront être relocalisés dans d'autres succursales du réseau, selon les possibilités. À Saint-Gervais, les activités seront transférées à Saint-Charles, tandis qu'à Saint-Sébastien, Avantis explique qu'elle se retire du secteur de l'alimentation. Voilà, c'est ce qui complète. 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

s'offre un doublé Chris Stapleton avec Mumford & Sons. C'est à venir pour la chanson Here et I Think I'm In Love With You. C'est maintenant sur la Vibe New Country. Chris Stapleton à E-Country.

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1: La nouvelle saison du Chanteur masqué, ça sent bien. Les 5 premiers costumes en vue de la première de dimanche ont été dévoilés. Question de se mettre l'eau à la bouche, là. C'est dommage, à la radio, je commencerai pas à décrire tous les costumes. Mais on y trouve Chapiteau, Hydroman, Mademoiselle Tic Tac, Samba et T-Baby qui seront de cette première, de cette nouvelle saison à compter du dimanche 13 septembre, 19h à TVA, toujours animé par Sébastien Benoît, accompagné de Mélissa Bédard, Sam Breton, Anouk Meunier et Stéphane Rousseau. C'est un rendez-vous dimanche pour l'émission qui sera sûrement encore l'émission la plus regardée au Canada. Dans les prochaines minutes sur Hit Country, on a la musique de Jasha, ça s'en vient.
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C'est une des chansons de l'été 2026 du côté francophone. Star à case, classe moyenne qu'on vient d'entendre sur la Vibe New Country et une des plus grosses chansons Billboard Hot 100 en ce moment. I Can't Love You Anymore de Morgan Wallen et Ella Langley. Ça s'en vient dans les prochaines minutes. Le temps d'écouter The Fall, Cody Johnson à Hit Country.

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1: Avec le retour de Dunkin' Donuts au Québec, on aurait pu penser que la chanson Boston est un hommage au crème Boston, mais c'est vraiment pas ça que Stella Lefty voulait faire. C'est plus une chanson qui parle de laisser aller, de baisser sa garde dans une nouvelle relation pour voir jusqu'où ça peut mener, comme un train qui nous ramène à Boston. Très belle chanson qui a eu vraiment un gros succès en 2026 de Stella Lefty, qui sera du côté d'Ottawa si jamais vous êtes prêts à faire de la route. Elle est là la semaine prochaine, en attendant son show à Montréal, qui lui est complet au mois de janvier 2027. Donc, le show à Ottawa peut devenir quand même peut-être une bonne option à ce moment-là pour les vrais fans de Stella Lefty. Et même pas besoin de se déplacer, bouge pas parce qu'elle s'en vient dans les prochaines minutes à Hit Country.
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6: Bonjour, ici Benjamin Aubert. Voici vos actualités. Le Parti libéral du Québec et le Parti québécois ont dévoilé leur plan pour soutenir le secteur agricole. Le PLQ prévoit 560 millions de dollars sur 4 ans, tandis que le PQ propose 450 millions de dollars supplémentaires. Les deux formations veulent notamment soutenir la relève et réduire le fardeau administratif. Le PLQ mise entre autres sur des pôles logistiques régionaux, alors que le Parti québécois veut renforcer la protection des terres agricoles. Le candidat de la coalition Avenir Québec dans Beauce-Sud, Samuel Poulain, veut protéger le modèle des centres de la petite enfance. Il rappelle avoir obtenu 5 nouveaux CPE dans la circonscription et promet avec la CAQ 25 000 nouvelles places au Québec d'ici 2030. Samuel Poulain critique aussi la proposition du PCQ afin d'offrir 100 $ par semaine aux familles sans place subventionnée, une promesse qu'il juge irréaliste. Un camion porte-conteneur a accroché des fils électriques de basse tension cet avant-midi sur l'avenue des Érables à Sainte-Marie. Les services d'urgence ont été appelés autour de 10h15. Les pompiers ont attendu l'arrivée d'Hydro-Québec avant de permettre au conducteur de sortir du camion afin de confirmer que les fils n'étaient plus sous tension. L'homme a été évalué par les paramédics. L'avenue des Érables a été fermée à la circulation pendant l'intervention. Et Avantis Coopérative fermera définitivement ses établissements de Saint-Gervais et de Saint-Sébastien le 31 octobre prochain. La décision touchera une trentaine d'employés qui pourront être relocalisés dans d'autres succursales du réseau, selon les possibilités. À Saint-Gervais, les activités seront transférées à Saint-Charles, tandis qu'à Saint-Sébastien, Avantis explique qu'elle se retire du secteur de l'alimentation. Voilà, c'est ce qui complète. 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

Max McNown, Better Me For You, ça va être bon sur la scène du chant au festival à Saint-Tite, festival western qui commence demain pour sa 58e édition. Cowgirl, Shep Boozy maintenant, Hit Country. 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

c'est jeudi. Profitons-en. Déjà la dernière du rush dans une semaine de 4 jours. Pour plusieurs, ça a vraiment passé extrêmement vite. Ben des choses qui sont planifiées, j'en suis certain, pour le week-end. Et on célèbre ça. On se rend tranquillement vers le week-end avec Keith Urban. C'est maintenant iCountry.

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1: On a appris que le groupe de James Barker va animer les Canadian Country Music Awards. Le groupe est également nommé pour 5 prix différents. Le groupe ontarien a été choisi pour animer la plus grande soirée de musique country au Canada. Ça va se produire le 19 septembre à Saskatoon. Parmi les autres artistes qui seront en nomination, Brad Kessel, Madeline Merlot, Bean Brody et plusieurs autres. On surveille ça, bien sûr. Ça s'en vient très bientôt, le 19 septembre. On peut s'attendre aussi à voir plusieurs prix donnés à Josh Ross et Cameron Whitcomb qui sont en tête des nominations avec 7 chacune. On aura aussi un hommage à Dolly Parton, même si elle est américaine. Bien sûr que c'est une icône de la musique country. Elle nous a quittés à l'âge de 90 ans. Donc, il y aura un hommage, bien sûr, musical lors de la remise des prix. On a Carrie Underwood, Before He Cheat. Ça s'en vient sur Hit Country.
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Le country boy canadien Josh Ross s'en vient avec 8 Are You Look sur la vibe New Country. On a aussi Zach Bryan. Et pour l'instant, pourquoi pas, la vie de château. Pete Fortier à 8 Country.

0: Le groupe acadien Salbarbe a maintenant dévoilé son 4e album, Ça veut rien savoir. C'était hier que c'était dévoilé, après une longue tournée de plus de 200 spectacles. On en ajoute à partir de la semaine prochaine 75 dates. C'est vraiment incroyable le nombre de spectacles que Salbarbe fait. Et surtout, c'est qu'ils remplissent vraiment partout. C'est tout un phénomène. Et on les écoute avec Gin à l'eau salée à Head Country.
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C'est tout pour moi dans le rush, mais manque surtout pas le 6 à 6 de Head Country avec Danny Côté qui s'en vient. On part le jeudi soir, pas à peu près, avec les 6 plus grosses tunes de la journée en ce 10 septembre. Mon nom est Chuck, je souhaite un très beau week-end. Et si jamais tu vas du côté du Festival Western de Saint-Tite, profites-en en masse. Je te souhaite un bon week-end.

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3: Bonsoir, ici Benjamin Aubert. Voici vos actualités. Le candidat de la CAQ dans Beau-Sud, Samuel Poulain, veut protéger le modèle des centres de la petite enfance. Il rappelle avoir obtenu 5 nouveaux CPE dans la circonscription et promet, avec la CAQ, 25 000 nouvelles places au Québec d'ici 2030. Une élève de la polyvalente de Saint-Georges a dû être secourue par les pompiers ce midi après être montée à une vingtaine de pieds dans un arbre et s'être retrouvée incapable de redescendre. La jeune fille aurait paniqué en raison des forts vents qui faisaient bouger l'arbre. Les pompiers ont utilisé leur camion-échelle et coupé quelques branches pour l'atteindre. Et un camion porte-conteneur a accroché des fils électriques de basse tension cet avant-midi sur l'avenue des Érables à Sainte-Marie. Les services d'urgence ont été appelés autour de 10h15. Le conducteur a été évalué par les paramédics alors que l'avenue des Érables a été fermée à la circulation pendant l'intervention. Voilà, c'est ce qui complète. 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
12: Je vous souhaite un agréable jeudi soir. Tellement content de vous retrouver. Bienvenue à cette grande compilation des 6 chansons les plus populaires du jour par vous, tripeux et tripeuses de bonne musique country, que vous soyez du côté du Saguenay, du centre du Québec, de Lac-Mégantic ou encore de la Beauce ou encore partout sur la planète. En m'appelant ou encore en me textant au 873-300-9570. Et on va savoir si ce soir, encore une fois, dont Tell On Me de Jason Aldean sera toujours à la pole position du top 6 à 6. Oh! Ça, c'est la grande question de ce jeudi. On commence à la position numéro 6 avec un duo. Voici Co Wetzel et Ella Langley avec Jaded.
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semble-t-il que son prochain album sera davantage beaucoup plus country que pop. Est-ce vrai ou est-ce faux, cette rumeur-là qui circule dans le domaine de la musique? Sait-on jamais, ça reste bien sûr à confirmer de la part d'elle-même de la chanteuse. Alors c'est Taylor Swift qui a chanté « I know it, I know you » tiré du dessin animé « Histoire de jouer 5 ». Donc, se retrouve elle aussi à la position numéro 5 ce soir, la talentueuse Taylor Swift. Voici maintenant un autre duo de l'or qui remporte un important succès. Mettant en vedette encore une fois Ella Langley, qui chante cette fois-ci avec qui? Elle chante avec Morgan Wallen à la position numéro 4 du top 6 à 6. « I can't love you anymore ». 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

Ça veut donc dire que ce soir, mesdames et messieurs, on a un tout nouveau numéro 1. Si on vient d'entendre la position numéro 3 quand même, Don't Tell On Me avec Jason Aldean. Et en plus, à surveiller, bien, la semaine prochaine, vendredi le 18, il va ressortir des Boulamites en édition Deluxe limitée. Son album Des Don't Know, paru il y a 10 ans quand même pour le grand bonheur de tous ses fans à travers la planète, pour les fans de Jason Aldean qui a chanté, bien sûr, Don't Tell On Me à la position numéro 3 du top 6 à 6 de ce jeudi. Voici maintenant le jeune chanteur américain Billy Zimmerman avec son hit Chevy Silverado. Il se retrouve présentement à la position numéro 2 du top 6 à 6 de ce soir.

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1: La grande question que tu te poses ce soir, toi qui es présentement au boulot, encore tu es présentement à la maison ou encore sur la route, tu te dis qui occupe ce soir la pole position, parce qu'il y a un nouveau numéro 1 d'après vos votes que vous avez fait, bien sûr, effectuer au courant des dernières heures, en m'appelant encore, en me textant au 873-300-95-70. Donc, c'est un artiste canadien qui va faire un détour par le Festival Western de Saint-Tite. Performance attendue, eh bien, le vendredi 18 septembre prochain sur la scène Le Champ. Il y a une énergie assez incroyable. Et lui, il aime ça se mettre en chess durant ses performances pour montrer ses tattoos à ses fans. Oh! Qui occupe la pole position? Cameron Wickhams, Kingdom of Fears.
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0: grande surprise de ce soir, nouveau numéro 1 au top 6 à 6, qui a mis en vedette celui qui domine présentement les CCM Awards, qui sera présenté à Saskatoon le 19 septembre prochain. Cameron Whitcombs avec Kingdom of Fears. Voilà, ça complète le top 6 à 6 d'aujourd'hui pour la compilation de vos 6 hits les plus populaires. Prochaine compilation qu'on vous propose du top 6 à 6, ben, ça va se faire lundi prochain à compter de 18h. Voici maintenant un artiste qui lui aussi sera de passage, eh bien, demain soir au Festival Western de Saint-Tite. Voici Max McNown.
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0: Un autre duo de feu dans cette super séquence aujourd'hui qui a mis en vedette Thomas Rhett avec Jordan Davis. Les Cowboys ont chanté ce méga hit des dernières semaines, Ian Bad Life, et à surveiller en plus au courant des prochaines semaines, eh bien Thomas va nous proposer un nouvel album. Là, tu te dis, oh, à quoi ça va ressembler musicalement par là? Les prochaines chansons de Thomas, on est vraiment quand même un petit peu dans le néant total. On est comme sans surprise. On ne sait pas trop à quoi s'attendre, bien sûr, côté musical pour le prochain album de Thomas Rhett. On est ensemble jusqu'à 19h pour cette édition du Top SCSL de votre jeudi. Toi qui es présentement déjà en début de week-end, parce que toi, t'es chanceux, chanceuse, tu fais des semaines de 4 jours. Oh, quand même, hein? T'as pas une grosse semaine de travail. Ben, profite-en au max. C'est pour les autres qui sont présentement en mode travail, tout comme moi. Ben, on lâche pas, on lâche pas. À venir dans quelques secondes, un chanteur québécois qui, musicalement parlant, ça ressemble tellement à du Chabosé. C'est incroyable avec son trop de son hit, Born to Die. C'est 100% du Québec. Leur il a pour nom Greenwoods. Je vous offre Tempête dans quelques secondes et passe un bon jeudi soir chez nous.
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Vous êtes d'accord avec moi, ça ressemble tellement à du Chabot avec son plus récent succès, A Born to Die, 100% du Québec. Alors c'est Greenwoods qui a chanté à tempête et en plus cette chanson-là vous accroche tellement le cœur qu'elle figure au grand décompte It's a Country chez nous qui vous a proposé tous les samedis entre 8h et 10h avec Maxime Tremblay. Puis en parlant toujours de Chabot, bien en passant, sera de passage à Montréal, à la Place Belle de Laval le 24 septembre prochain. Leur avis à tous les fans de Chabot. Bet on that, voici maintenant Blake Whitton.

Quelle chanson assez accrocheuse. Merci dans votre top 6 à 6 de ce jeudi avec Savannah Jade et Marie-Mé qui ont chanté Kiss My Glass. Et en plus, bien, j'ai appris une bonne nouvelle hier, c'est qu'elle aura la chance de faire la première partie de la prochaine tournée en salle de l'automne de l'hiver 2026-2027 avec Jay Kutcher, Savannah Jade. Quelle bonne nouvelle en ce qui la concerne. Ça me tente de vous faire entendre un extrait de la toute nouvelle chanson de Eric Church qui a été lancée depuis minuit sur toutes les bonnes plateformes, qui a pour titre On the Road. Et toi qui aimes le country rock, avec une petite touche des années 70 là-dedans, là, tu vas vraiment triper sur la nouvelle chanson de Eric Church. Donc voici un extrait.

Il ne change pas une bonne formule gagnante, hein, quand même. C'est tellement accrocheur. On the road avec Eric Church. C'est ce qu'on s'est offert. C'est présent en vente depuis minuit sur toutes les bonnes plateformes. Voici maintenant Lucas.

On l'aime et on l'aime tellement, Française de Grand Prix, qui a chanté sa plus récente « Si j'avais su » à surveiller en plus. C'est tantôt à compter de minuit, donc Française va nous proposer un 7e extrait de son nouvel album qui sera lancé à compter du mois prochain. Qui a pour titre « Je t'en donnerai un peu » et voici un extrait de ce futur hit de Française.

Oh boy, que cet accrocheur est pas à peu près donc disponible à compter de demain minuit pour les fans de Française de Grand Prix. Alors voilà une belle primeur que je vous ai fait entendre ce soir dans le top 6 à 6 de votre jeudi. Il chante maintenant la clé sous le tapis à la verbe New Country. Voici Phil G. Smith.

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1: Je vous souhaite de passer une agréable soirée au son de la meilleure musique New Country. Mon nom est Danny Côté, la meilleure musique francophone va prendre la relève entre 19h et minuit. Puis on débute ensemble le début du week-end. Demain matin, ben oui, on commence ça de bonne heure, nous autres, là. Alors, que je vais animer le Country Club demain entre 6 et 9. Bon jeudi soir, à demain dès 16h.
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1: Bonsoir, ici Benjamin Aubert. Voici vos actualités. Le candidat de la CAQ dans Beau-Sud, Samuel Poulain, veut protéger le modèle des centres de la petite enfance. Il rappelle avoir obtenu 5 nouveaux CPE dans la circonscription et promet avec la CAQ 25 000 nouvelles places au Québec d'ici 2030. Une élève de la polyvalente de Saint-Georges a dû être secourue par les pompiers ce midi après être montée à une vingtaine de pieds dans un arbre et s'être retrouvée incapable de redescendre. La jeune fille aurait paniqué en raison des forts vents qui faisaient bouger l'arbre. Les pompiers ont utilisé leur camion-échelle et coupé quelques branches pour l'atteindre. Et un camion porte-conteneur a accroché des fils électriques de basse tension cet avant-midi sur l'avenue des Érables à Sainte-Marie. Les services d'urgence ont été appelés autour de 10h15. Le conducteur a été évalué par les paramédics alors que l'avenue des Érables a été fermée à la circulation pendant l'intervention. Voilà, c'est ce qui complète. 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

On est le jeudi 10 septembre 2026. On passe la soirée ensemble, bien branché à votre radio en Beauce. Ici Mathieu Guimond, ce soir à l'émission, on aura entre autres l'occasion de dresser un petit portrait des différentes activités qui se déroulent dans la belle et grande région de la Beauce en fin de semaine. On va jaser économie également avec, tu sais, être capable de se gâter. Puis qu'il reste un peu d'argent dans nos poches. Il y a un site web pour vous aider. Je vous en jase un peu plus tard ce soir. On va jeter également un petit coup d'œil aux différentes actualités qui retiennent l'attention en ce jeudi. On s'en jase un peu plus tard ce soir. C'est toujours le fun également d'avoir de vos nouvelles, de vous savoir à l'écoute. On s'en va à Vallée-Jonction. On a la gang du centre du pick-up de Beauce qui sont là, toujours bien branchés. Merci d'être là, fidèle au poste, à toute l'équipe. Vous autres, vous nous écoutez de quel endroit? Qu'est-ce qui vous occupe en ce jeudi soir? On veut le savoir via nos réseaux sociaux. Vous pouvez nous appeler, nous texter. Et un petit coucou également via notre site web. On est toujours...

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Dans les activités à mettre à votre agenda en fin de semaine, ben ça, sérieusement, c'est une mosuse de belle sortie à faire en famille. C'est quand la dernière fois que vous avez eu l'occasion de visiter une caserne de pompiers, hein? Ça remonte à loin. Mais là, il y en a une flambant neuve qui a été inaugurée et en fin de semaine, c'est porte ouverte à Sainte-Marie pour découvrir les nouvelles installations des pompiers au 922 route Saint-Martin. Alors, on vous attend samedi et dimanche de 10h à 15h. Les véhicules, les équipements seront en vedette, des démos de la part des pompiers. Vous allez pouvoir rencontrer également plusieurs représentants des différents services d'urgence qui seront sur place. Bien sûr, il y a des activités pour toute la petite famille, des jeux gonflables, ça c'est un incontournable. Et je suis persuadé qu'il y a des petits, en allant visiter la caserne, qui vont arriver à la maison et vont dire « Papa, hein, maman, hein, j'aimerais ça devenir pompier ou pompière. » C'est clair que ça va arriver. Alors, un beau rendez-vous pour toute la famille. Samedi, dimanche de 10 à 15, dans les nouvelles installations des pompiers de Sainte-Marie. C'est porte ouverte ce week-end.